0: 644.
1: Bon, c'est qui a le plus gros?
2: Bah, c'est vous, avez fait 800, je sais pas combien.
1: Ah ouais, donc c'est moi qui remporte le tour. Quand on remporte le tour à Scooby, on a 14 solutions possibles. Soit on annule le tour, soit on passe, soit on change de sens, soit on recalcule les points, soit on compte, soit on divise par 6, soit on jette les bouts de bois de 15 pouces, ça c'est quand on joue avec les bouts de bois, soit on se couche, soit on joue sans atout. Et après, il y a les appels. Plus 1, plus 2, attrape-oiseau, rigodon ou chante Scooby. Nous, on va faire que chante Scooby.
2: Mais elle reste.
1: Quelle reste?
3: Eh ben, les autres trucs, là.
1: Non, mais le reste, c'est chiant. Il y a que chante Scooby qui est marrant. Alors, c'est moi qui ai gagné le tour, c'est moi qui chante Scooby. Vous êtes prêts?

0: Vous pourriez me demander quand même.
1: Qu'est-ce qu'il faut que je demande?
0: Si je suis d'accord pour que vous éteigniez.
1: Je peux éteindre?
0: Non, allez-y.
1: Super.
0: Eh ben, c'est gay.
1: Pas tellement, non?
0: On peut savoir ce qui va pas?
1: J'en sais, moi. C'est pas gay parce que c'est pas gay, c'est tout.
0: Et on peut faire quelque chose pour que ça soit plus gay?
1: Non, mais oh, ça va, non? Qu'est-ce que vous voulez que j'y fasse, moi?
0: Quoi, c'est de ma faute, peut-être?
1: Mais c'est ni de votre faute ni de la mienne. C'est pas gay parce que, voilà, on bouffe, on se fait chier.
0: Ça nous fait des belles soirées, hein.
1: C'est peut-être pas avec moi que vous devriez les passer, aussi.
0: Qu'est-ce que vous voulez dire?
1: Je veux dire que je trouve pas normal que vous démerdiez pas pour faire un petit repas avec une copine ou deux, là. Vous rigoleriez sûrement plus.
0: Quelle copine?
1: Mais voilà, c'est bien le problème, vous n'en avez pas.
0: Comment? Je ne vous permets pas, j'ai de très bonnes copines.
1: Où ça, dans votre pays natal?
0: Ici, à Kaamelott.
1: Ici, à Kaamelott, vos copines, c'est mes maîtresses.
0: Et alors?
1: Bah, et alors, c'est d'abord mes maîtresses avant d'être vos copines. Et puis, ne me prenez pas pour une bille, s'il vous plaît. Vous n'avez pas de copines parce que vous n'êtes pas foutu de vous en faire.

0: Et vous êtes sûre de ne pas préférer dormir à l'intérieur cette nuit?
1: Votre jardin fait très bien l'affaire. Au fait, le blaireau ne reviendra plus vous ennuyer.
0: Oh, eh bien, merci.
1: Je dois vous avouer que vraiment je vous admire, madame.
0: Moi?
1: Ouais, madame. Riz m'a raconté tellement de choses formidables sur vous. C'est vrai que vous lui avez fait tondre la pelouse avec une paire de ciseaux à ongles.
0: Les lauriers n'en sont pas que pour moi. Après tout, c'est lui qui avait oublié de remplir le bac à glaçons. Malcolm, Riz, secouez-vous un peu!

0: Bref, j'étais en train de me changer. Baptiste, mon coloc, est entré et il a dit:
1: on va faire l'amour.
0: J'ai remonté mon pantalon.
1: Mais non, pas avec toi, avec Anna.
0: J'ai enlevé mon pantalon. Il sortait avec Anna depuis un mois. Il l'a ramené à la coloc. La première fois, ils ont rien fait. La deuxième fois, ils ont rien fait. Ils ont regardé un film. J'ai pas tout compris. Je crois que c'était le chinois le méchant. Laissez-moi vous parler de Baptiste. Il avait un compteur de baise. Il l'avait mis pour se motiver, mais après 6 mois, 2 semaines, 3 jours, 12 heures et 11 minutes sans rien faire, le compteur lui faisait de la peine.
2: 12 minutes.
0: Bref, il faisait beaucoup de sport et utilisait beaucoup de bandes passantes.
3: Ah Baptiste, c'est toi qui télécharges.
4: Entre pas.
0: Je lui ai demandé comment c'était avec Anna. Il m'a répondu:
5: oh, c'est cool.
0: Ils avaient pas baisé. Après, elle est partie 3 semaines en vacances.
3: Putain, Baptiste.
0: Entre pas. Elle est revenue. Mais ils ont rien fait. Et aujourd'hui, c'est le grand jour.
1: Il faut des capotes.
0: Je lui ai dit:
5: prends la mienne.
0: Il a baissé la tête. Je l'ai regardé, m'a regardé. J'ai compris que c'était pas sa taille. Il m'a dit qu'il osait pas en acheter.
1: J'ose pas aller en acheter.
0: Puis, il m'a habilement fait comprendre qu'il voulait que j'y aille avec lui.
1: S'il te plaît, faut que je baise.
0: On est allé à la pharmacie.
6: Bonjour.
7: Bonjour.
6: Je voudrais une boîte de préservatifs, s'il vous plaît.
7: Oui.
6: XL.
7: Ah.
0: La nuit est passée, ils ont mis de la musique jusqu'à 5h du matin, ils n'ont pas dormi, moi non plus. Bref, mon coloc a fait la...

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1: Bonjour, bonjour à tous. Les sapeurs-pompiers de Loire-Atlantique tirent la sonnette d'alarme. Dans un courrier au Premier ministre Sébastien Lecornu, le président du Conseil départemental Michel Ménard alerte sur la situation actuelle face à la hausse des interventions. Les pompiers du département qui déplorent notamment le manque de moyens et un système à bout de souffle alors que les incendies se multiplient dans la région. Nouvelle restriction d'eau dans le Maine-et-Loire. Depuis hier, le département est placé en alerte sécheresse renforcée. Par conséquent, l'arrosage des pelouses et des potagers est interdit en journée. L'interdiction également de laver son véhicule ou de remplir sa piscine pour les particuliers. Pour les collectivités, le nettoyage des voiries est également proscrit. Baignade interdite sur la retenue d'eau de Moulin-Papon à La Roche-sur-Yon. La ville a annoncé la potentielle présence de cyanobactéries dans l'eau depuis mercredi. Ainsi, la baignade, tout comme les activités nautiques, sont interdites à proximité du barrage. Des analyses sont en cours. Dans le reste de l'actualité, LFI dépose un recours devant le Conseil constitutionnel pour contester l'interdiction des réseaux sociaux aux moins de 15 ans. La loi qui a été définitivement adoptée en début de semaine par le Parlement. Les plateformes devront contrôler l'âge de leurs usagers dès le mois de septembre, une atteinte à la liberté d'expression et de la communication, mais aussi au droit et au respect de la vie privée, selon les députés insoumis. 890 millions d'euros d'amende pour Google. La Commission européenne sanctionne le géant américain pour des atteintes à la concurrence. Washington la dénonce et y voit une source d'incertitude majeure pour les relations commerciales transatlantiques. Un mot de foot, deuxième rendez-vous estival pour le SCO d'Angers. Après un premier succès 3-1 face aux Herbiers pour la reprise, les Angevins défient Créteil ce samedi en amical à partir de 15h. Et puis la météo, grand ciel bleu avec du soleil au programme ce vendredi dans les Pays de la Loire. Comptez 27 degrés à Pornic, 29 à Saint-Nazaire, 30 à Angers et Nantes et jusqu'à 31 degrés à Saumur. Excellente journée sur Sun et rendez-vous très vite pour un nouveau point sur l'actualité.

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1: Ben Dino, mon pauvre ami, ça n'a pas l'air d'aller bien fort. Pourquoi vous vous êtes mis dans cet état déplorable? Vous qui écrivez de si belles lettres.
2: Ça va plus du tout. J'ai plus envie de boire ni de manger. J'ai plus envie de me peigner. Je suis limite nervous breakdown. Oh, et puis merde, j'ai même plus envie de me laver.
1: Enfin, vous allez pas me dire que c'est à cause de Georges quand même.
2: Georges? Vous pouvez pas savoir. Il est devenu insupportable.
1: Mais c'est pas une raison pour plus vous laver les joues. Vous êtes malade ou quoi? Il faut arrêter.
2: Ce que j'arrête, c'est les pins, vieux. Ça me fait plus marrer.
1: Oh, mais dites-moi, vous savez que vous avez l'air pitoyable.

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1: Bonjour, bonjour à tous. Les sapeurs-pompiers de Loire-Atlantique tirent la sonnette d'alarme. Dans un courrier au Premier ministre Sébastien Lecornu, le président du Conseil départemental Michel Ménard alerte sur la situation actuelle face à la hausse des interventions. Les pompiers du département qui déplorent notamment le manque de moyens et un système à bout de souffle alors que les incendies se multiplient dans la région. Nouvelle restriction d'eau dans le Maine-et-Loire. Depuis hier, le département est placé en alerte sécheresse renforcée. Par conséquent, l'arrosage des pelouses et des potagers est interdit en journée. L'interdiction également de laver son véhicule ou de remplir sa piscine pour les particuliers. Pour les collectivités, le nettoyage des voiries est également proscrit. Baignade interdite sur la retenue d'eau de Moulin-Papon à La Roche-sur-Yon. La ville a annoncé la potentielle présence de cyanobactéries dans l'eau depuis mercredi. Ainsi, la baignade, tout comme les activités nautiques, sont interdites à proximité du barrage. Des analyses sont en cours. Dans le reste de l'actualité, LFI dépose un recours devant le Conseil constitutionnel pour contester l'interdiction des réseaux sociaux aux moins de 15 ans. La loi qui a été définitivement adoptée en début de semaine par le Parlement. Les plateformes devront contrôler l'âge de leurs usagers dès le mois de septembre. Une atteinte à la liberté d'expression et de la communication, mais aussi au droit et au respect de la vie privée, selon les députés insoumis. 890 millions d'euros d'amende pour Google. La Commission européenne sanctionne le géant américain pour des atteintes à la concurrence. Washington la dénonce et y voit une source d'incertitude majeure pour les relations commerciales transatlantiques. Un mot de foot, deuxième rendez-vous estival pour le SCO d'Angers. Après un premier succès 3 buts à 1 face aux Herbiers pour la reprise, les Angevins défient Créteil ce samedi en amical à partir de 15h. Et puis la météo, grand ciel bleu avec du soleil au programme ce vendredi dans les Pays de la Loire. Comptez 27 degrés à Pornic, 29 à Saint-Nazaire, 30 à Angers et Nantes et jusqu'à 31 degrés à Saumur. Excellente journée sur Sun et rendez-vous très vite pour un nouveau point sur l'actualité.

0: Raconte-lui donc l'histoire du prince indien. Je crois qu'elle va lui plaire.
1: Tu veux parler du prince Pondichéry? Bien, le prince Pondichéry envoyait une lettre à Monsieur Wonka dans laquelle il lui demandait de venir jusqu'en Inde, lui bâtir un gigantesque palais entièrement chocolat.
2: Il comptera une centaine de chambres et tout sera en chocolat noir ou en chocolat au lait.
1: Comme il l'avait promis, les briques étaient en chocolat et le ciment qui les maintenait ensemble était en chocolat. Tous les murs et tous les plafonds étaient aussi en chocolat. Ainsi que les tapis, les tableaux et le mobilier.
3: Il est parfait, à tous égards.
2: Oui, mais il ne durera pas longtemps. Vous feriez bien de le manger tout de suite.
3: Absurde! Je ne mangerai pas mon palais. J'ai l'intention de l'habiter.

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Cette exposition, conçue par la revue culturelle ligérienne 303, rassemble les travaux de 30 auteurs et autrices de bandes dessinées locaux. Leurs récits, tirés d'un hors-série dédié, mêlent intimité, fiction et réalité pour dévoiler la Loire sous des angles inattendus. À travers 23 planches signées par 12 artistes, vous découvrirez des thèmes aussi variés que la pêche traditionnelle, les 1024 km du fleuve, ses paysages d'autrefois ou encore le retour emblématique du castor. L'exposition 303, L'appel du fleuve, une invitation à explorer le fleuve sous toutes ses facettes, c'est à la librairie Goûter Parchemin à Mauges-sur-Loire jusqu'au 23 septembre.

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1: Bonjour, bonjour à tous. Les sapeurs-pompiers de Loire-Atlantique tirent la sonnette d'alarme. Dans un courrier au Premier ministre Sébastien Lecornu, le président du Conseil départemental Michel Ménard alerte sur la situation actuelle face à la hausse des interventions. Les pompiers du département qui déplorent notamment le manque de moyens et un système à bout de souffle alors que les incendies se multiplient dans la région. Nouvelle restriction d'eau dans le Maine-et-Loire. Depuis hier, le département est placé en alerte sécheresse renforcée. Par conséquent, l'arrosage des pelouses et des potagers est interdit en journée. L'interdiction également de laver son véhicule ou de remplir sa piscine pour les particuliers. Pour les collectivités, le nettoyage des voiries est également proscrit. Baignade interdite sur la retenue d'eau de Moulin-Papon à La Roche-sur-Yon. La ville a annoncé la potentielle présence de cyanobactéries dans l'eau depuis mercredi. Ainsi, la baignade, tout comme les activités nautiques, sont interdites à proximité du barrage. Des analyses sont en cours. Dans le reste de l'actualité, LFI dépose un recours devant le Conseil constitutionnel pour contester l'interdiction des réseaux sociaux aux moins de 15 ans. La loi qui a été définitivement adoptée en début de semaine par le Parlement. Les plateformes devront contrôler l'âge de leurs usagers dès le mois de septembre. Une atteinte à la liberté d'expression et de la communication, mais aussi au droit et au respect de la vie privée, selon les députés insoumis. 890 millions d'euros d'amende pour Google. La Commission européenne sanctionne le géant américain pour des atteintes à la concurrence. Washington la dénonce et y voit une source d'incertitude majeure pour les relations commerciales transatlantiques. Un mot de foot, deuxième rendez-vous estival pour le SCO d'Angers. Après un premier succès 3-1 face aux Herbiers pour la reprise, les Angevins défient Créteil ce samedi en amical à partir de 15h. Et puis la météo, grand ciel bleu avec du soleil au programme ce vendredi dans les Pays de la Loire. Comptez 27 degrés à Pornic, 29 à Saint-Nazaire, 30 à Angers et Nantes et jusqu'à 31 degrés à Saumur. Excellente journée sur Sun et rendez-vous très vite pour un nouveau point sur l'actualité.

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1: Bonjour, bonjour à tous. Les sapeurs-pompiers de Loire-Atlantique tirent la sonnette d'alarme. Dans un courrier au Premier ministre Sébastien Lecornu, le président du Conseil départemental Michel Ménard alerte sur la situation actuelle face à la hausse des interventions. Les pompiers du département qui déplorent notamment le manque de moyens et un système à bout de souffle alors que les incendies se multiplient dans la région. Nouvelle restriction d'eau dans le Maine-et-Loire. Depuis hier, le département est placé en alerte sécheresse renforcée. Par conséquent, l'arrosage des pelouses et des potagers est interdit en journée. L'interdiction également de laver son véhicule ou de remplir sa piscine pour les particuliers. Pour les collectivités, le nettoyage des voiries est également proscrit. Baignade interdite sur la retenue d'eau de Moulin-Papon à La Roche-sur-Yon. La ville a annoncé la potentielle présence de cyanobactéries dans l'eau depuis mercredi. Ainsi, la baignade, tout comme les activités nautiques, sont interdites à proximité du barrage. Des analyses sont en cours. Dans le reste de l'actualité, LFI dépose un recours devant le Conseil constitutionnel pour contester l'interdiction des réseaux sociaux aux moins de 15 ans. La loi qui a été définitivement adoptée en début de semaine par le Parlement. Les plateformes devront contrôler l'âge de leurs usagers dès le mois de septembre. Une atteinte à la liberté d'expression et de la communication, mais aussi au droit et au respect de la vie privée, selon les députés insoumis. 890 millions d'euros d'amende pour Google. La Commission européenne sanctionne le géant américain pour des atteintes à la concurrence. Washington la dénonce et y voit une source d'incertitude majeure pour les relations commerciales transatlantiques. Un mot de foot, deuxième rendez-vous estival pour le SCO d'Angers. Après un premier succès 3-1 face aux Herbiers pour la reprise, les Angevins défient Créteil ce samedi en amical à partir de 15h. Et puis la météo, grand ciel bleu avec du soleil au programme ce vendredi dans les Pays de la Loire. Comptez 27 degrés à Pornic, 29 à Saint-Nazaire, 30 à Angers et Nantes et jusqu'à 31 degrés à Saumur. Excellente journée sur Sun et rendez-vous très vite pour un nouveau point sur l'actualité.

0: Toi, tu connais sûrement une chanson, non?
1: Ben ouais, mais...
0: Mais quoi?
1: Ça va pas vous plaire.
0: Bah, essaye toujours. Viens. Allez. Je t'écoute.
1: Ah, la claire branlette, j'ai sorti mon poireau pour enculer. J'y mette sans les faire de bobo. Il y a longtemps que je t'encule, ça va? Je vous l'avais bien dit?
0: Pas mal. C'est du travail, mais tu as déjà une bonne voix de baryton.
1: Une voix de quoi?
0: De baryton, c'est pas une insulte. C'est quand on chante avec une voix grave. On met tout au fond avec les basses.

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0: D'abord, je fais sensation avec mon slip. Dites.
1: C'est pas un vrai slip de bain que vous avez là?
0: C'est un slip kangourou, monsieur le maître nageur. Je veux bien admettre que ça n'est pas un slip de bain si vous me démontrez que le kangourou ne sait pas nager. Le kangourou sait-il nager? Vous ne savez pas. Je me demande ce qu'on vous apprend à l'école. Je me le demande. C'est pas une race que j'aime, les maîtres nageurs.

0: Bonjour.
1: Bon, je vais pas tarder, moi.
2: La surdouée de la famille.
0: Ah non, Odile, arrête.
2: Mais je plaisante. Et puis quoi, c'est un peu vrai, t'es la surdouée de la famille. Je suis très fière de ma petite sœur, moi j'ai le droit, non? Je t'ai dit qu'elle soutenait sa thèse le 28. Je te l'ai dit, non?
1: Ah bon? Mais une thèse sur quoi?
0: Sur rien.
1: Ah bah c'est bien, ça prend pas beaucoup de temps, ça.
2: Mais non, c'est les chevaliers de l'an 1000 du lac des paysans.
0: Ah non, Odile, c'est pas du tout ça.
2: C'est pas du tout ça? Bon, bah alors vas-y, c'est quoi?
0: Les chevaliers paysans de l'an 1000 au lac de Paladru.
2: Bah, qu'est-ce que j'ai dit? J'ai pas dit ça?
0: Non.
1: Au lac de?
0: Paladru!
1: Mais excuse-moi, mais il y a des gens que ça intéresse, ce...
0: Non, personne.
1: Mais pourquoi t'as choisi ce sujet, alors?
0: Pour faire parler les cons.
2: Pas comme mais...
1: Tu sais, moi, je te demandais ça, c'est plus une formalité qu'autre chose. Hein.
0: C'est bien ce que j'avais compris.
1: Et puis à part ça, il faut être un peu indulgent avec les cons.
0: Je fais ce que je peux.

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1: Bonjour Crépeau. À tous. La Loire-Atlantique renforce sa lutte contre le narcotrafic. En déplacement hier à Saint-Nazaire, le préfet Laurent Autiot a affirmé son objectif zéro point de deal pour sa première visite en poste. Le haut fonctionnaire a notamment annoncé le renforcement de la présence policière dans les zones sensibles d'ici les prochaines semaines. La gauche angevine monte au créneau après le nouvel arrêté anti-regroupement statique. La mesure signée par Christophe Béchu prévoit désormais l'extension de l'interdiction au-delà du centre-ville. Le groupe d'opposition de Manger dénonce un arrêté anti-mendicité qui pénalise directement les sans-abri. La mairie, de son côté, évoque une nécessité alors que des altercations se multiplient dans les zones concernées. Le FS lance un appel aux dons après les vagues de chaleur. Situation critique dans les Pays de la Loire alors que les réserves ont été fortement impactées par la canicule. Un déficit de près de 2500 dons par semaine selon l'établissement français du sang. La dernière vague de chaleur qui a touché la France, qui est d'ailleurs la troisième plus longue jamais mesurée dans le pays, 16 jours au total selon Météo France, autant que celle d'août 2003 et des étés 2018 et 2025. Météo France qui se prépare à un retour des fortes chaleurs d'ici la semaine prochaine. Dans le reste de l'actualité, votre portefeuille pourrait bientôt afficher de nouveaux visages. La Banque Centrale Européenne a lancé hier une consultation publique pour choisir le futur design des billets de banque. 10 nouveaux concepts sont proposés pour les coupures de 5 à 200 euros. Les citoyens de la zone euro ont jusqu'au 21 septembre pour donner leur avis. Le foot, suite de la préparation estivale pour le FC Nantes. Après un nul face à La Roche-sur-Yon la semaine dernière, les Canaries se frottent au Manceau ce samedi. Match à suivre à partir de 17h. La Ligue 2, elle, débutera le 8 août prochain à domicile avec la réception du Red Star. Et puis on termine avec la météo et ce soleil qui va dominer toute la région jusqu'en fin de semaine. Comptez 27 degrés cet après-midi à Pornic, 29 à Saint-Nazaire et Angers, 30 à Nantes et jusqu'à 31 degrés à Clisson. Très bon après-midi sur Sun et rendez-vous très vite pour un nouveau point sur l'actualité.

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2: Bonjour à tous. La Loire-Atlantique renforce sa lutte contre le narcotrafic. En déplacement hier à Saint-Nazaire, le préfet Laurent Autiot a affirmé son objectif zéro point de deal pour sa première visite en poste. Le haut fonctionnaire a notamment annoncé le renforcement de la présence policière dans les zones sensibles d'ici les prochaines semaines. La gauche angevine monte au créneau après le nouvel arrêté anti-regroupement statique. La mesure signée par Christophe Béchu prévoit désormais l'extension de l'interdiction au-delà du centre-ville. Le groupe d'opposition de Manger dénonce un arrêté anti-mendicité qui pénalise directement les sans-abri. La mairie, de son côté, évoque une nécessité alors que des altercations se multiplient dans les zones concernées. Le FS lance un appel aux dons après les vagues de chaleur. Situation critique dans les Pays de la Loire alors que les réserves ont été fortement impactées par la canicule. Un déficit de près de 2500 dons par semaine selon l'établissement français du sang. La dernière vague de chaleur qui a touché la France, qui est d'ailleurs la troisième plus longue jamais mesurée dans le pays. 16 jours au total selon Météo France, autant que celle d'août 2003 et des étés 2018 et 2025. Météo France qui se prépare à un retour des fortes chaleurs d'ici la semaine prochaine. Dans le reste de l'actualité, votre portefeuille pourrait bientôt afficher de nouveaux visages. La Banque Centrale Européenne a lancé hier une consultation publique pour choisir le futur design des billets de banque. 10 nouveaux concepts sont proposés pour les coupures de 5 à 200 euros. Les citoyens de la zone euro ont jusqu'au 21 septembre pour donner leur avis. Le foot, suite de la préparation estivale pour le FC Nantes. Après un nul face à La Roche-sur-Yon la semaine dernière, les Canaries se frottent au Manceau ce samedi. Match à suivre à partir de 17h. La Ligue 2, elle, débutera le 8 août prochain à domicile avec la réception du Red Star. Et puis on termine avec la météo et ce soleil qui va dominer toute la région jusqu'en fin de semaine. Comptez 27 degrés cet après-midi à Pornic, 29 à Saint-Nazaire et Angers, 30 à Nantes et jusqu'à 31 degrés à Clisson. Très bon après-midi sur Sun et rendez-vous très vite pour un nouveau point sur l'actualité.

0: nous allons vers le cerveau. Formidable. Oh, que je suis content, les enfants. Vous allez pouvoir admirer l'organisation la plus parfaite de la création. Des milliards de cellules, des milliards de milliards de connexions. Vous verrez, c'est extraordinaire.
1: Et en quoi, maître, un organe aussi parfait peut-il avoir besoin de nos services? J'avoue que c'est une chose qui me dépasse.
0: Mais vous n'y êtes pas du tout, voyons. Ses besoins sont énormes. Il utilise à lui seul 2000 litres de sang par jour, qui lui fournit 60 litres d'air. C'est 20% de ce que consomme le corps tout entier. Privé de nous, de l'oxygène que nous lui apportons pendant 10 secondes, c'est la syncope, la perte de connaissance.

Au cœur des Mauges, découvrez la Loire à travers l'univers poétique et graphique de l'exposition 303 « L'appel du fleuve » où art de la bande dessinée et récits se mêlent pour célébrer l'histoire de la Loire et ses mystères. Cette exposition, conçue par la revue culturelle ligérienne 303, rassemble les travaux de 30 auteurs et autrices de bandes dessinées locaux. Leurs récits, tirés d'un hors-série dédié, mêlent intimité, fiction et réalité pour dévoiler la Loire sous des angles inattendus. À travers 23 planches signées par 12 artistes, vous découvrirez des thèmes aussi variés que la pêche traditionnelle, les 1024 km du fleuve, ses paysages d'autrefois ou encore le retour emblématique du castor. L'exposition 303, l'appel du fleuve, une invitation à explorer le fleuve sous toutes ses facettes, c'est à la librairie Goûter Parchemin à Mauges-sur-Loire jusqu'au 23 septembre.

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1: 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Bonjour à tous. La Loire-Atlantique renforce sa lutte contre le narcotrafic. En déplacement hier à Saint-Nazaire, le préfet Laurent Autiot a affirmé son objectif zéro point de deal pour sa première visite en poste. Le haut fonctionnaire a notamment annoncé le renforcement de la présence policière dans les zones sensibles d'ici les prochaines semaines. La gauche angevine monte au créneau après le nouvel arrêté anti-regroupement statique. La mesure signée par Christophe Béchu prévoit désormais l'extension de l'interdiction au-delà du centre-ville. Le groupe d'opposition de Mangé dénonce un arrêté anti-mendicité qui pénalise directement les sans-abri. La mairie, de son côté, évoque une nécessité alors que des altercations se multiplient dans les zones concernées. Le FS lance un appel aux dons après les vagues de chaleur. Situation critique dans les Pays de la Loire alors que les réserves ont été fortement impactées par la canicule. Un déficit de près de 2500 dons par semaine selon l'établissement français du sang. La dernière vague de chaleur qui a touché la France, qui est d'ailleurs la troisième plus longue jamais mesurée dans le pays, 16 jours au total selon Météo France, autant que celle d'août 2003 et des étés 2018 et 2025. Météo France qui se prépare à un retour des fortes chaleurs d'ici la semaine prochaine. Dans le reste de l'actualité, votre portefeuille pourrait bientôt afficher de nouveaux visages. La Banque Centrale Européenne a lancé hier une consultation publique pour choisir le futur design des billets de banque. 10 nouveaux concepts sont proposés pour les coupures de 5 à 200 euros. Les citoyens de la zone euro ont jusqu'au 21 septembre pour donner leur avis. Le foot, suite de la préparation estivale pour le FC Nantes. Après un nul face à La Roche-sur-Yon la semaine dernière, les Canaries se frottent au Manceau ce samedi. Match à suivre à partir de 17h. La Ligue 2, elle, débutera le 8 août prochain à domicile avec la réception du Red Star. Et puis on termine avec la météo et ce soleil qui va dominer toute la région jusqu'en fin de semaine. Comptez 27 degrés cet après-midi à Pornic, 29 à Saint-Nazaire et Angers, 30 à Nantes et jusqu'à 31 degrés à Clisson. Très bon après-midi sur Sun et rendez-vous très vite pour un nouveau point sur l'actualité.

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0: Attrape le chien.
1: C'est pas vrai, qu'est-ce que ça sent?
2: Ouais, ouvre la fenêtre. Et vous vivez comme des bêtes, vous autres. Où est le caillou? Alors, où il est?
3: Mais il est par là.
2: Où ça?
3: Où ça? Je l'ai mis dans une boîte. Elle est vide.
2: J'ai des aigreurs, Tony. Fais quelque chose d'horrible.
3: Non, non, mais je plaisante pas. Le chien. Il a dû l'avaler.
2: Ben, il suffit de regarder, pas vrai? Tony.
1: Quoi?
2: Regarde dans le chien.
1: Comment ça, regarde dans le chien?
2: Je te demande de l'ouvrir.
1: Mais c'est pas une boîte de petits pois, Avi. Comment tu veux que je l'ouvre?
2: Et tu sais très bien comment.
1: Putain, c'est un peu rude. Ce qu'il faut pas faire.

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0: On a tout été. C'est invraisemblable. Séparatiste, indépendantiste, souverainiste, souverainiste associationniste.
1: Ben, au début, on avait commencé par être existentialiste.
2: On avait lu Sartre, Camus.
3: Après ça, on a lu François Fanon, on est devenu anticolonialiste.
0: Après ça, on a lu Marcuse, on est devenu marxiste.
1: Marxiste-léniniste.
4: Trotskiste.
2: Maoïste.
0: Après ça, ben, on a lu Solzhenitsyn, alors on a changé d'idée, on est devenu structuraliste.
1: Situationniste.
2: Féministe.
3: Déconstructionniste.
1: Y a-t-il un isme que nous n'ayons pas adoré?
3: Le crétinisme.

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2: Bonjour à tous. La colère de la section sud santé sociaux du centre hospitalier de Cholet. Il a déposé hier un droit d'alerte dans son viseur, les conditions de travail aux urgences. Il estime en effet qu'il n'y a pas assez de personnel soignant et craint une dégradation des conditions d'accueil des patients. Une situation qui aurait été particulièrement compliquée pendant la période de canicule. La Confédération paysanne hausse le ton en Loire-Atlantique. Le syndicat agricole s'inquiète de la sécheresse actuelle et du manque de fourrage. Du fourrage utilisé en partie selon la Confédération paysanne pour alimenter les méthaniseurs. On rappelle que pour fonctionner et injecter du gaz dans le réseau, un méthaniseur doit être alimenté par des déchets, du lisier, du fumier et des résidus de culture. La Cour administrative d'appel de Nantes donne raison à un couple de défenseurs des animaux en Vendée. La justice a en effet confirmé l'annulation de l'arrêté préfectoral qui autorisait en 2021 la chasse illimitée aux sangliers dans les environs de Bournezeau et notamment sur un terrain privé pourtant interdit à la chasse. Le couple propriétaire du site a alors saisi la justice à titre individuel et via son association de protection animale pour demander l'annulation de la mesure. Dans le reste de l'actualité, les écologistes et la France insoumise saisissent le Conseil constitutionnel au sujet de la loi d'urgence agricole votée mardi. Ils contestent en particulier la réintroduction de deux pesticides, une mesure qui, selon les deux parties, ne présente pas de lien, même indirect, avec le projet de loi initial. Autre point contesté dans cette loi, le doublement des volumes de stockage d'eau pour les usages agricoles d'ici 2035. Un mot de sport avec de l'athlétisme et 13 athlètes de Loire-Atlantique sont à Albi aujourd'hui. Ces 8 femmes et 5 hommes du département participent à partir de ce vendredi au championnat de France élite d'athlétisme. Deux clubs sont d'ailleurs représentés du côté des femmes, le Nantes Métropole Athlétisme et le Racing Club Nantais. On termine avec la météo. Le temps demain s'annonce plutôt beau. Le soleil devrait s'imposer sur notre région malgré quelques nuages inoffensifs. Les températures comptées au meilleur de la journée, 27 degrés à Saint-Nazaire, 29 degrés à Chaland. Il fera 30 degrés à Nantes et à Cholet. Très bonne fin de journée à tous sur Sun et rendez-vous très vite pour un nouveau point sur l'actualité.

0: Là, c'est tous les matins, on va se taper ça tous les deux. Putain, va falloir qu'on se mette à se marrer parce que sinon ça va être long.
1: Eh voilà la bête.
0: Ah putain.
1: Ah mais t'es sexe comme ça.
0: Franchement François, les bas on est obligé là.
1: Ouais, vu tes problèmes de verticalisation, t'as pas le choix si tu veux passer en fauteuil.
0: Vous voulez pas me remettre mon jogging comme ça si quelqu'un rentre au moins. Je ressemble pas à un trablo. Vas-y. On camoufle un minimum. Putain.
1: Ah t'es beau.
0: Qu'est-ce qu'elle fait? C'est quoi?
2: Des chaussons anti-escar. Tout le monde en a au début.
0: Ah non, mais ça, c'est une blague. Moi, je veux pas. J'ai pas envie de sortir aujourd'hui.
1: Merci.
0: Non, je sors pas, François. Sylvie, allume-moi la télé, s'il te plaît. Même si ce boutique, là, il y a une centrale vapeur qui est vachement bien. Je vais l'acheter, mais là, je sors pas.
1: C'est pas tout. Il y a la ceinture abdominale aussi.
0: Pas sérieux, toi?
1: Si. Allez.
0: Ça sert à rien, en plus. Oh, puis c'est désagréable. J'aime pas du tout. C'est insupportable, ton truc, là.
1: Ouais, tu verras. Tu seras content de l'avoir quand tu seras assis.
3: Je te rappelle que tes abdos sont pas en pleine forme. La ceinture appuie sur ton ventre, ça va t'aider à respirer.
1: Elle comprime ton diaphragme.
0: C'est bon, c'est bon, François. Tu sais quoi? Arrête de diaphragme avec moi, là. Pourquoi tu me maltraites? Je suis pas un bon patient, c'est ça?
1: Si.
0: Ah, tu fais ça parce que je suis noir?
1: Non.

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1: Bonsoir à tous. La colère de la section sud santé sociaux du centre hospitalier de Cholet. Il a déposé hier un droit d'alerte dans son viseur, les conditions de travail aux urgences. Il estime en effet qu'il n'y a pas assez de personnel soignant et craint une dégradation des conditions d'accueil des patients. Une situation qui aurait été particulièrement compliquée pendant la période de canicule. La Confédération paysanne hausse le ton en Loire-Atlantique. Le syndicat agricole s'inquiète de la sécheresse actuelle et du manque de fourrage. Du fourrage utilisé en partie selon la Confédération paysanne pour alimenter les méthaniseurs. On rappelle que pour fonctionner et injecter du gaz dans le réseau, un méthaniseur doit être alimenté par des déchets, du lisier, du fumier et des résidus de culture. La cour administrative d'appel de Nantes donne raison à un couple de défenseurs des animaux en Vendée. La justice a en effet confirmé l'annulation de l'arrêté préfectoral qui autorisait en 2021 la chasse illimitée aux sangliers dans les environs de Bournezeau et notamment sur un terrain privé pourtant interdit à la chasse. Le couple propriétaire du site a alors saisi la justice à titre individuel et via son association de protection animale pour demander l'annulation de la mesure. Dans le reste de l'actualité, les écologistes et la France insoumise saisissent le Conseil constitutionnel au sujet de la loi d'urgence agricole votée mardi. Ils contestent en particulier la réintroduction de deux pesticides, une mesure qui, selon les deux parties, ne présente pas de lien, même indirect, avec le projet de loi initial. Autre point contesté dans cette loi, le doublement des volumes de stockage d'eau pour les usages agricoles d'ici 2035. Un mot de sport avec de l'athlétisme et 13 athlètes de Loire-Atlantique sont à Albi aujourd'hui. Ces 8 femmes et 5 hommes du département participent à partir de ce vendredi au championnat de France élite d'athlétisme. Deux clubs sont d'ailleurs représentés du côté des femmes, le Nantes Métropole Athlétisme et le Racing Club Nantais. On termine avec la météo. Le temps demain s'annonce plutôt beau. Le soleil devrait s'imposer sur notre région malgré quelques nuages inoffensifs. Les températures comptées au meilleur de la journée, 27 degrés à Saint-Nazaire, 29 degrés à Chaland. Il fera 30 degrés à Nantes et à Cholet. Très bonne fin de journée à tous sur Sun et rendez-vous très vite pour un nouveau point sur l'actualité.

0: sans vouloir être indiscrète, votre visage m'est familier.
1: Ben, ça ne m'étonne pas, je suis Gilbert Sedman.
2: Évidemment, monsieur est vedette à la télévision.
0: Ah bon? Dans quelle émission?
1: Je fais la météo au journal. Enfin, sans vouloir me vanter, je fais la pluie et le beau temps à la télévision.

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1: Bonsoir à tous. La colère de la section sud santé sociaux du centre hospitalier de Cholet. Il a déposé hier un droit d'alerte dans son viseur les conditions de travail aux urgences. Il estime en effet qu'il n'y a pas assez de personnel soignant et craint une dégradation des conditions d'accueil des patients. Une situation qui aurait été particulièrement compliquée pendant la période de canicule. La Confédération paysanne hausse le ton en Loire-Atlantique. Le syndicat agricole s'inquiète de la sécheresse actuelle et du manque de fourrage. Du fourrage utilisé en partie selon la Confédération paysanne pour alimenter les méthaniseurs. On rappelle que pour fonctionner et injecter du gaz dans le réseau, un méthaniseur doit être alimenté par des déchets, du lisier, du fumier et des résidus de culture. La cour administrative d'appel de Nantes donne raison à un couple de défenseurs des animaux en Vendée. La justice a en effet confirmé l'annulation de l'arrêté préfectoral qui autorisait en 2021 la chasse illimitée aux sangliers dans les environs de Bournezeau et notamment sur un terrain privé pourtant interdit à la chasse. Le couple propriétaire du site a alors saisi la justice à titre individuel et via son association de protection animale pour demander l'annulation de la mesure. Dans le reste de l'actualité, les écologistes et la France insoumise saisissent le Conseil constitutionnel au sujet de la loi d'urgence agricole votée mardi. Ils contestent en particulier la réintroduction de deux pesticides, une mesure qui, selon les deux parties, ne présente pas de lien, même indirect, avec le projet de loi initial. Autre point contesté dans cette loi, le doublement des volumes de stockage d'eau pour les usages agricoles d'ici 2035. Un mot de sport avec de l'athlétisme et 13 athlètes de Loire-Atlantique sont à Albi aujourd'hui. Ces 8 femmes et 5 hommes du département participent à partir de ce vendredi au championnat de France élite d'athlétisme. Deux clubs sont d'ailleurs représentés du côté des femmes, le Nantes Métropole Athlétisme et le Racing Club Nantais. On termine avec la météo. Le temps demain s'annonce plutôt beau. Le soleil devrait s'imposer sur notre région malgré quelques nuages inoffensifs. Les températures comptées au meilleur de la journée, 27 degrés à Saint-Nazaire, 29 degrés à Chaland. Il fera 30 degrés à Nantes et à Cholet. Très bonne fin de journée à tous sur Sun et rendez-vous très vite pour un nouveau point sur l'actualité.

Tu vois, ici, on est dans un quartier à majorité de vieilles personnes. Hein. C'est-à-dire que les urbanistes conçoivent des logements dits sociaux. Hein. C'est-à-dire des logements faits pour les jeunes couples qui démarrent, hein, pour les ouvriers, pour les ménagers, mais aussi peut-être pour les chômeurs. Hein. Tout ceci dans le plan d'une restructuration des plans de secteur visant à vaincre la solitude du troisième âge en l'intégrant à la population active. C'est une chouette idée. Mais où je ne suis pas d'accord, et c'est là qu'est la faille, c'est comment peut-on concevoir des habitations sociales sans la moindre recherche esthétique. Ça n'est pas possible. Hein. Je suis désolé. Allez,

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1: Bonsoir à tous. La colère de la section Sud Santé Sociaux du centre hospitalier de Cholet. Il a déposé hier un droit d'alerte dans son viseur, les conditions de travail aux urgences. Il estime en effet qu'il n'y a pas assez de personnel soignant et craint une dégradation des conditions d'accueil des patients. Une situation qui aurait été particulièrement compliquée pendant la période de canicule. La Confédération paysanne hausse le ton en Loire-Atlantique. Le syndicat agricole s'inquiète de la sécheresse actuelle et du manque de fourrage. Du fourrage utilisé en partie selon la Confédération paysanne pour alimenter les méthaniseurs. On rappelle que pour fonctionner et injecter du gaz dans le réseau, un méthaniseur doit être alimenté par des déchets, du lisier, du fumier et des résidus de culture. La Cour administrative d'appel de Nantes donne raison à un couple de défenseurs des animaux en Vendée. La justice a en effet confirmé l'annulation de l'arrêté préfectoral qui autorisait en 2021 la chasse illimitée aux sangliers dans les environs de Bournezeau et notamment sur un terrain privé pourtant interdit à la chasse. Le couple propriétaire du site a alors saisi la justice à titre individuel et via son association de protection animale pour demander l'annulation de la mesure. Dans le reste de l'actualité, les écologistes et la France insoumise saisissent le Conseil constitutionnel au sujet de la loi d'urgence agricole votée mardi. Ils contestent en particulier la réintroduction de deux pesticides, une mesure qui, selon les deux parties, ne présente pas de lien, même indirect, avec le projet de loi initial. Autre point contesté dans cette loi, le doublement des volumes de stockage d'eau pour les usages agricoles d'ici 2035. Un mot de sport avec de l'athlétisme et 13 athlètes de Loire-Atlantique sont à Albi aujourd'hui. Ces 8 femmes et 5 hommes du département participent à partir de ce vendredi au championnat de France élite d'athlétisme. Deux clubs sont d'ailleurs représentés du côté des femmes, le Nantes Métropole Athlétisme et le Racing Club Nantais. On termine avec la météo. Le temps demain s'annonce plutôt beau. Le soleil devrait s'imposer sur notre région malgré quelques nuages inoffensifs. Les températures comptées au meilleur de la journée, 27 degrés à Saint-Nazaire, 29 degrés à Chalon. Il fera 30 degrés à Nantes et à Cholet. Très bonne fin de journée à tous sur Sun et rendez-vous très vite pour un nouveau point sur l'actualité.

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0: Salut journal, là j'écris dans la maison de mes grands-parents, c'est en Corrèze. Et aussi la France, elle a perdu au foot.
1: Oh non, c'est pas possible.
0: Mes cousins, ils sont fans de Zidane comme moi. Il y en a un, il s'appelle Basile, il est en troisième. Et l'autre, c'est Pierre-Louis, il est au lycée et il est en portable.
2: Attention.
0: Nous, on ne sont pas les adultes dans leurs vacances parce qu'on a décidé d'être libres. Donc on va tous les soirs faire griller des saucisses au lac et on parle de nos projets du futur.
2: T'as trop raison.
0: Basile et Pierre-Louis, ils boivent de la bière. Mais moi, j'ai pas le droit, alors ils me donnent de l'eau pétillante avec du sucre. Ils disent que ça fait comme le goût de la bière. Moi, j'aime pas trop, mais je leur dis pas.
3: Pourquoi c'est toujours moi qui est au but?
4: Parce que t'es plus petit, donc le ballon, il passe mieux.
3: Moi aussi, je veux faire Zizou.
4: Je sais, Samuel, mais t'as pas le maillot.

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0: Les enfants, veuillez vous asseoir. Il y a eu du changement dans la politique de l'école et je vais vous donner un livre que vous devrez lire.
1: Ah, oh, un bouquin, je déteste ce truc-là.
0: Ce livre, les enfants, est extrêmement controversé et vient juste d'être retiré de la liste des livres interdits.
1: Oh, vraiment? Super.
0: Il s'intitule L'attrape-cœur et il contient plusieurs passages très osés.
1: Trop bien.
0: Et l'auteur emploie un langage vulgaire. En fait, beaucoup d'écoles à travers le pays continuent à interdire ce livre parce qu'elles le trouvent totalement inconvenant.
1: Oh putain, je peux pas attendre.
0: Ce soir, je veux que vous lisiez les chapitres 1 à 5 et demain, nous discuterons...
1: Non, sans déconner, on le lit tout de suite.
2: Monsieur Garrison, le mec qui a tué John Lennon, il a pas dit que c'était à cause de ce bouquin?
0: Si, apparemment l'assassin de John Lennon aurait été inspiré par l'attrape-cœur. Mais c'était surtout un con.
1: Oh, alors vous nous dites que ce bouquin est cradin, qu'il est inconvenant et qu'il a poussé un mec à tuer le roi des hippies? Oh, s'il vous plaît, j'exige qu'on le lise tout de suite.
0: Non, vous le lirez chez vous, point. Et je vous prierai de faire preuve de maturité avec les sujets traités et le langage.
3: Oh.